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2: 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We are observing Prostate Cancer Awareness Month. Prostate cancer is the lead cause of death by cancer in men in St. Lucia and globally. Hence, we are encouraging our men that are 40 years and above to call their nearest wellness center to find out about the prostate cancer screening services under universal health coverage. 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So make that call today and keep prostate cancer away. 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Legal scholar and former Prime Minister Dr. Kenny Anthony says our legal system still contains discriminatory elements inherited during colonialism. 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
2: 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St. Lucia's Sickle Cell Association marks 39 years of advocacy and service this September. 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
6: The month of September 2026, the St. Lucia Sickle Cell Association celebrates 39 years of existence. 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